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5: Moose weather. Cloudy with showers this morning with a high of 14. Risks of thunderstorm into the afternoon and evening with a high of 18. And overnight, cloudy with clear breaks, a low of 14.
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5: Moose weather.
6: Light rain this afternoon with a high of 20, cloudy with showers until the evening with a high of 17, partly cloudy overnight with a low of 15, and tomorrow mixing sun and cloud with a high of 23.
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